ça va sans comme que vous décaler, caler. On dit, eh, c'est pas vite, toi.